Vous avez lu l'histoire de Jesse James? Comment il a vécu? Comment il est mort? Ça vous a plu, hein?

0: Décidément pas. On va faire du pognon. Moi, je parle que de faire de la musique. Ma musique, c'est tout ce qui m'intéresse, mec.
1: Pendant des années, j'ai attendu cet instant.